Tiens, t'as retapissé l'entrée? Oh, je préférais le papier d'avant, qui représentait des azalées. C'était chic.

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Qu'est-ce que tu dis? Répète un peu. T'as refait ta vie avec Henriette et t'es heureux. 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
0: Mais je m'emporte, les... C'est bête. 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
2: Il louche.
0: On m'a même ajouté, comme pour t'excuser, que tu l'aimes au point de l'épouser. Enfin, tu fais ce que tu veux, hein. Pas mes oignons.
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Mais personne ne veut me faire danser. 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Tous les petits canards devraient avoir le droit de danser.

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1: Oui.

0: Eh bien, bonjour Julos, bonjour à tous les
1: auditeurs,
0: les auditeurs, auditrices. Nous voilà dans l'émission V comme voyance et je vais attendre vos appels pour vos questions et vos... Bon, bah, décidément, j'ai des trous de mémoire.
1: Dédicace.
0: Voilà, on est lancé. Je vous attends.
1: Oui, bonjour Luce et bonjour à vous tous et toutes. On va démarrer avec le premier titre, Luce.
0: Ma chérie Al Martino.

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2: Et maintenant, je vais remercier les parrains et marraines de mon émission. Monique de Buzet, Josette Francine, Karine et David, Marie-Jo, Monique et Daniel, Léona, Gisèle de Gèves et Robert et Yves. Un tout grand merci pour votre parrainage. Et maintenant, nous allons écouter Les Matins Bleus, Alain Barrière.

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1: 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On écoute le disque de la semaine, Mika Pirou.

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1: Une valse à 1000 temps, une chouette interprétation de Mika Perrot. Artiste de la région de la Louvière, ceci est notre étoile de la semaine. Passez un bon moment.

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1: Et maintenant, nous allons écouter Alain Bashung, Gabi au Gabi.

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1: Et nous écoutons Adamo, Je pense à toi.

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1: MV, mon oncle Noé.
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4: Écoute, Alain Souchon, Allô Maman Bobo.

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1: Et on écoute Ce cœur en or, Axel Red.

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2: Écoute Baldo,
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1: Et on écoute maintenant Bleu Diamond.

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5: Et j'avais comme faire une dédicace. C'est pour Josette Francine, Luce, merci. Claude et Yvonne de Spa, Monique de Buzet, Eliane, Agnès et Louis, Robert et Yves, Simone de Denay, la famille de Mayen, Gisèle de Gèves, ainsi que pour Julos de Lèves. Et on va écouter C'est Jérôme, Amour interdit.
6: On va commencer par l'effet Papillon, Luce, merci.
5: Ah, par Benabar, excuse-moi.

0: Et c'est pour Gérard de Courrières, Gilbert de Mayen, pour Mireille, maman, Marie-Louise, Steve, Carmen, Étienne, François, Cédie et Angélique, Daniel, Monique, Josette, Francine, Eliane, Romain, Alison, la petite Léona, Luce, merci, Véronique de Couvain. Et c'est de la part de la famille de Mayen. Et on écoute maintenant
1: Aznavour.
0: Aznavour, ce sacré piano.

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1: Et on écoute les Charlots cet été, c'était toi.

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2: C'est pour Luce et pour moi, ma belle émission. Marie-Jo, Willy, Simone de Denis, Robert et Yves, Jocelyne, Lucien et Marguerite, Christiane, les enfants et petites filles, Camille et Maëlie, Marie-Thérèse et Julos, Viviane de Givet, Eddie et Angélique, Eliane, la famille de Mayen, Julien et Marie-Thérèse, ainsi que Lisiane et Jean-François. Et c'est de la part de Josette Francine Debiou. Et nous allons écouter Claudio Capeo, riche.

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1: Dario March, embrassons-nous.

0: poissonneux.
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2: Nous écoutons Dave danser maintenant.

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6: C'est pour Eliane, Simone, Denis, Eddy et Angélique, Patricia, Annick, Jacqueline Le Cire, Robert, Bernard, Marie-Jo et Willy. Claude et Yvonne, Viviane de Givet, Robert et Yves, Véronique de Couvin, Karine et David, Gisèle de Gève, ainsi que pour nous deux ici en studio. Et c'est de la part de Monique de Buzet. Et on écoute Éric Chardin. Pardon ?
7: Fats Domino.
6: Ben non, c'est Éric Chardin. Jour contre jour. Eh bien, on va écouter Fats Domino. Blue Monday.

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1: Et maintenant, nous allons écouter, je vais dédicacer une dédicace pour Michel de Mayen. Et c'est Florent Pagny, « Les arbres se souviennent ».

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2: Et on écoute maintenant
3: Soprano.
2: Soprano. Hello, les héros du quotidien, c'est ça?
3: Oui, à nos héros du quotidien.
2: À nos héros du quotidien.

Et maintenant, nous allons écouter une dédicace. C'est pour tout Radio Chevauchoir et les internautes. Gisèle de Geff, Eliane de Profondville, Didier, Françoise, Louis et Agnès, les Lustinois, ainsi que Viviane de Givet et Véronique de Couvin. Et c'est de la part de Karine et David de Courrières. Et on écoute la chanson du bonheur de Guy Thieu.

0: On écoute Helmut Lotti, La Palonna, et je vais l'offrir à Yvette de Bossière.
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0: Et c'est pour Brigitte André, Loulou d'Ivoire, Michel Jacqueline, Marie-Thérèse Julien, Chantal Marcel, Anne-Marie Dejean, Monique de Buzet, Véronique de Couvin, Simone de Denay, Claude et Yvonne, Marie-Jo et Willy, Eliane, Patrick et Annick. Et c'est de la part de Viviane de Givet. Et on écoute.
1: La Givetoise.
0: La Givetoise.

0: Eh bien, je vais remercier les parrains et marraines de mon émission, qui sont Monique de Buzet, Josette Francine, Karine et David, Marie-Jo, Monique et Daniel, Léona, Gisèle de Gèves, et Robert et Yves. Un tout grand merci pour vos parrainages. Et je vais, voilà, l'émission V comme voyance se termine. Je vous dis à samedi prochain, que tout aille bien, prenez soin de vous. Et demain, n'oubliez pas que vous serez en compagnie pour l'apéritif musette avec Julos et Viviane. Et un très très bon week-end à vous tous.
1: Un bon retour, Luce, et que tout aille bien à vous tous et toutes.

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Bonjour à tous les auditrices et tous les auditeurs de la radio Chevauchoir dans cette émission en polonais. Witam serdecznie wszystkich słuchaczy radia Chevauchoir w tej audycji w języku polskim. Pour commencer, on va écouter Renata Dąbrowska de la groupe Distance. Na początek posłuchajmy Renaty Dąbrowskiej z grupy Distance. Zaczekaj z tym do jutra, a tą avec cela jusqu'à demain. Za oknem deszcz, derrière la fenêtre de la pluie. Żegnaj Ameryko, adieu l'Amérique, pomyłka, tromperie. Mamy 18 lat, nous avons 18 ans. Bonne écoute!

On va écouter maintenant Gronicki qui interprète Będę chłopca miała, je vais avoir un garçon, być razem, être ensemble, et kiedy ja wiedziała, et si je savais, Elba Gavron. Góralu, czy ci nie żal? Montagnard, ne regrette pas. Bonne écoute.

Écoutons maintenant Bratanki. Posłuchajmy Bratanki. Janek Hanki, Kuron de Hanka, Stefano, poszłabym za tobą górą, j'irai après toi par la montagne. C'est une émission polonaise, była to audycja w języku polskim. Et à la prochaine émission, do usłyszenia, Maria et William.

Bonjour à tous les auditrices et tous les auditeurs dans cette émission de la country music. Pour commencer, on va écouter Where Do I Go From Here, chanté par Don Williams, Betty Song, Bess, Carl Perkins, For You, John Denver, Honky Tonk Merry Go Round, Patsy Cline, Mexican Joe, Jim Rivers, It Makes No Difference Now, Billy's Joe Spears, Let Me Live in the Light on His Love, Charlie Pride, Silver Trees and Golden Eagles, Brandley, 6 Days on the Road, Dave Dudley, and All the Time, Annie Morris. Bon écoute.

Bonjour à tous les auditrices et tous les auditeurs dans cette émission avec des chanteurs de chez nous. Pour commencer, on va écouter Jean-Paul Barastier, Elle aimait Rimbaud. Entre New York et Hong Kong, les retours du monde, pas de quoi s'inquiéter, plus dormir. Bonne écoute.

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0: Écoutons maintenant Steve Branco. Si je t'écris cette lettre, souffrir de ton absence, je vis un mariage d'amour, ça met si fort à notre âge, vivre. Bonne écoute.
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C'est la rupture.

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0: 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Maman n'est pas là. Elle est allée faire des courses. Regarde, papa, j'ai un cadeau pour elle. Je l'ai fait moi-même à l'école. C'est joli, n'est-ce pas? Mais pourquoi pleures-tu, papa? Et où est maman? Elle est partie?
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1: Vous êtes bien sur Radio Chevauchoire, 105.5. Jean-Paul a la présentation pour le deuxième volet de la série italienne. Alors nous allons commencer cette série par David et Jonathan, Bella Vita.

0: revient vers du classique avec Domenico Modugno qui vous interprète le fameux Volare.
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peu plus classique, mais quand même tout aussi beau, Alessandro Safina qui vous propose Luna.

voilà arrivé à la fin de cette deuxième heure avec les succès italiens. J'espère que ça vous a plu. Alors voilà, je vous dis ciao ciao, à bientôt. Et on clôture cette série avec Bella Ciao, Manu Pilas.

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